0: Le sud de l'Italie, c'est aussi cela, évidemment, les chansons napolitaines. À l'instant, nous écoutions Mandolinata à Napoulé, chantée en l'occurrence par un Sicilien, mais un Sicilien de luxe, s'il vous plaît, en la personne de Giuseppe Di Stefano. Cette chanson nous faisait prendre place dans la baie de Naples lors d'une nuit étoilée. Des lumières clignotaient sur la colline de Posillipo et le parfum des fleurs se mêlait aux brises marines. C'est dans ce cadre qu'un jeune Napolitain donnait la sérénade à sa bien-aimée sur fond de mandoline.
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0: Avec le disque Fra Diavolo réunissant les chanteurs Marco Bisley et Pino De Vittorio, nous avons vu tout à l'heure à quel point musique traditionnelle et récréation baroque faisaient bon ménage. Nous allons cette fois-ci écouter une œuvre écrite à l'époque du premier baroque par Marco Marazzoli, un contemporain de Claudio Monteverdi, le compositeur de l'Orfeo. Marco Marazzoli est né à Parme en 1605 environ. Il est mort à Rome en 1662. Prêtre et compositeur, ses instruments étaient la voix humaine et la harpe. C'est en 1639 qu'il compose son opéra, ou plutôt son intermezzo, la Fiera di Farfa, soit la foire de Farfa ou kermesse de Farfa. Farfa étant une petite ville de la région du Latium, sise à quelques kilomètres au nord de Rome. Cette œuvre peut ne point paraître à sa place ici, sur Ocora Monde, mais au contraire, je pense qu'elle l'a de par sa théâtralité de rue, son côté pastiche, ici un pastiche des madrigaux guerriers et amoureux de Monteverdi. Toute la vie qui insuffle Vincent Dumestre et ses chanteurs et musiciens de l'ensemble Le Poème Harmonique nous donne l'impression d'assister à un spectacle de rue. D'ailleurs, parmi les nombreux personnages qui interviennent dans cet intermezzo, on croise les populaires Zanni et Coviello de la Commedia dell'Arte, présentant, comme le dit Vincent Dumestre, une écriture musicale et des dialectes associés à chacun. L'espace de recréation et d'improvisation offert aux voix comme aux instruments était immense, poursuit Dumestre, l'œuvre haute en couleur et profondément théâtrale, pour laquelle on sait que le Bernin avait fait entrer de vrais animaux sur scène et engagé d'authentiques forains, me laissait des doutes quant à son enregistrement au disque, mais la parodie finale était trop belle pour rester ignorée. Fin de citation. Voici donc cette foire de Farfa de Marco Marazzoli sur Ocora Monde.
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0: La fiera di Farfa, la foire de Farfa, la kermesse de Farfa, de Marco Marazzoli, intermezzo composé en 1639, grouillon de vie et présentant des personnages bouffons de la Commedia dell'arte, des animaux, du théâtre, bref, de la vie. Une œuvre baroque sur recours à monde qui renvoie, pourquoi pas, à la pièce jouée au Friscalettu en tout début de ce périple italien, à cette pièce de Carmelo Salemi intitulée « Théâtre dei pupi », théâtre de marionnettes.
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0: Poursuivons et concluons ce voyage dans le sud de l'Italie. Les esprits chagrins me diront que nous venons de faire un détour par le nord de Rome, mais l'essentiel était dans le sud de l'Italie, avec une tarentelle de la région des Pouilles, chantée par Marco Bisley sur le disque de Christina Pluart et son ensemble L'Arpeggiata, un disque intitulé simplement La Tarentella et qui fit beaucoup pour la réputation du génial label discographique Alpha au début des années 2000, au même titre que le disque de Vincent Dumais, aux marches du palais.

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Guadalajara est la capitale de l'état de Jalisco, au centre-ouest du Mexique. Un traditionnel lui est dédié, que nous écoutions ici, chanté par le mariachi Vargas de Tecalitlan, l'un des groupes de mariachi les plus célèbres au monde. Fondé en 1897 à Tecalitlan, non loin de Guadalajara. Le groupe est connu pour son style unique et son influence sur la musique mariachi. Il a joué pour des présidents mexicains et américains, a été invité à jouer dans de nombreux pays à travers le monde. Mariachi, mot d'origine indigène, décrit ces formations musicales emblématiques de l'identité mexicaine, ainsi que le genre musical lui-même caractérisé par l'utilisation de violons, de guitares, de vihuelas, les petites guitares, de guitarrons, les grosses guitares, de harpes et sous l'influence du jazz nord-américain, de trompettes. La musique mariachi est connue pour ses mélodies entraînantes et leurs paroles souvent romantiques ou patriotiques.

Maria Bonita, interprétée par le groupe Mariachi Vargas de Guadalajara, une des chansons préférées de l'actrice et collectionneuse d'art mexicaine Maria Félix. Le disque que nous écoutons est titré Maria Félix, la donna, la diva, la musa, la femme, la diva, la muse. Voici pour continuer une petite sélection de ces chansons dont cette icône féminine aimait à se délecter, avec tout d'abord Noche de Ronda par Chavela Vargas, puis Cada Noche un Amor par Tonya la Negra, et enfin Se me hizo fácil par Los Tres Haces,

Popurri Viva Mexico par le groupe Mariachi Jalisco, suivi de la célèbre Llorona, la pleureuse, célèbre traditionnelle, effectivement faisant allusion à une légende de l'état de Oaxaca qui raconte qu'une vieille femme dont les enfants ont été tués fut condamnée à jamais à pleurer et à errer toutes les nuits. Et à l'instant, eh bien, c'était les frères Molina en 1969 dans Pajarillo Jilguero, Chardonneret jaune, un traditionnel de l'état de Guerrero au Mexique. Ce genre musical qu'ils interprétaient est appelé colombiana et a une origine peu définie. A priori, il fut adopté par les métis de la Costa Chica au sud-est d'Acapulco sur le Pacifique et serait venu de Colombie, comme son nom l'indique, à l'époque coloniale, quand Acapulco était un port florissant de la Nouvelle-Espagne, le Vieux-Mexique. Nous poursuivons avec trois titres de ce même disque qui font pleinement partie des musiques métisses au Mexique, celles des campagnes mexicaines. La musique mestiza, laquelle est issue du mariage de trois cultures très éloignées, amérindiennes, africaines et européennes, offre richesse d'émotions et profondeur d'interprétation. Voici trois titres qui sont autant de gravures inestimables, réalisées le 6 mars 1976 par l'ethnomusicologue Serge Rotterman, gravure témoignant de l'art disparu du violon huastèque avec le trio Amador.

trois exemples de chansons du répertoire du violon Huastec par le trio Amador en 1976, avec Alfonso Amador au chant et à la guitare jarana, originaire de l'état de Veracruz. Il était alors âgé de 70 ans et interprétait le son huasteco depuis l'âge de 9 ans, résidant à Mexico depuis 1935. Son fils, âgé de 38 ans, en 1976, Villebaldo Amador, était au chant et à la guitare huapanguera. Et enfin, Rolando Hernandez, âgé de 39 ans, à l'époque, était au violon. Dans ce répertoire uniquement chanté par des hommes, la femme constitue le thème principal. Et elle fait d'ailleurs parfois, au fil des chansons, l'objet d'une vénération sans limite. Nous quittons le Mexique pour l'Uruguay avec, pour commencer, Daniel Viglietti, chanteur, compositeur, guitariste, né en 1939 à Montevideo, la capitale du pays, et mort en cette même cité en 2017. Il est considéré comme l'un des artistes les plus importants de la culture populaire uruguayenne et a joué un rôle clé dans le mouvement de la Nueva Canción des années 60 et 70. Le voici en 1971, un an avant son emprisonnement par le gouvernement uruguayen pour ses activités politiques, dans des chansons engagées, percutantes, des chansons contre la guerre au Vietnam par exemple, ou férocement anticléricales, mais jamais dénuées de poésie et se voulant représentatives de la cause des déshérités, des vagabonds, des voleurs par nécessité, mais aussi de ceux qui combattent les régimes injustes, les chuecos, les bancals, d'où le titre de l'album « Canciones chuecas ».

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1: 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Daniel Viglietti et le Gruppo Experimentación Sonora del ICAIC. L'ICAIC, c'est l'institution cubaine de l'audiovisuel et de l'image qui a notamment permis de faire connaître au public hispanophone la musique brésilienne. On en avait ici un exemple du point de vue musical, soutenant des paroles en idiome espagnol. Cet album date de 1973. Restons en Uruguay avec les tambours del candombe. Le candombe étant un genre musical ayant émergé en Uruguay et

trouvant son origine dans les rythmes utilisés par les Africains qui furent amenés comme esclaves durant l'époque coloniale. Le tambour, instrument de Satan pour les colonisateurs, servait aux réprimés, aux esclaves, à signaler le moment de la révolte, à communiquer entre eux. Les tambours exprimaient la douleur et la rage mieux que les mots. Aujourd'hui, durant les jours fériés, pendant le carnaval à Montevideo, on peut les entendre dans toutes les rues. Ils expriment une forme de résistance culturelle, patiemment pacifique, mais non passive. Voici un dialogue de tambour par le groupe de la rue de Cuarem. D'abord, los mayores hablan, les aînés parlent, et ensuite, los jóvenes replican, les jeunes leur répondent.

Après le bel exemple de candombé afro-uruguayen avec le groupe de tambour de la rue de Cuarem, nous sommes restés dans l'esprit du carnaval à Montevideo avec le groupe Araca La Cana, ensemble musical fondé en 1934 et interprétant la murga, genre musical et théâtral fortement associé au carnaval. Plus qu'un spectacle, la murga est une critique sociale de la société, de la politique et des événements importants qui ont eu lieu au cours de l'année précédente. Nous écoutions notamment la chanson « La cara pintada », « Le visage maquillé », chantée par Manuel Capella, une chanson qui, à l'instar de tout un répertoire, offre une voix à la critique et à l'expression populaire. Enfin, à l'instant, le chanteur et compositeur uruguayen Abel Garcia, connu pour son art de savoir mélanger la tradition et la modernité, chantait ici « Uno que se crió acá », quelqu'un qui a grandi ici, dont les paroles évoquent un personnage complexe, à la fois rêveur et réaliste, qui navigue entre les échecs et les moments de bonheur. Le bandoneon. L'instrument est très présent en Uruguay, principalement en raison de son rôle central dans la musique de tango, qui est un genre musical et une danse emblématique de la région du Rio de la Plata, partagée entre l'Argentine et l'Uruguay. Voici celui qui fut considéré comme l'un des meilleurs bandoneonistes du monde, René Marino Rivero, dans trois standards, à commencer par le célèbre El Choclo, soit l'épi de maïs, un chant contestataire ici sans parole. Une chanteuse de tango uruguayen accompagnée au bandoneon et à la guitare lui emboîtera le pas, surnommée la Dama del Tango, il s'agit de la célèbre Olga del Grossi.

La comparsita, interprétée par la plus célèbre des chanteuses de tango uruguayen, Olga del Grossi, avec Julio Cobelli à la guitare et Valdemar Metediera au bandoneon. Ce titre est un des plus célèbres airs de tango uruguayen du monde et fut composé en 1915-1916 par Gerardo Matos Rodriguez. Comparsita est une déformation du mot espagnol comparsa, qui signifie petit défilé ou groupe de musiciens et de danseurs, lesquels participent aux célébrations du carnaval à Montevideo. On dit de la comparsita que c'est le tango des tangos, ou bien le tango de tous les tangos. Et en février 98, par décret présidentiel, la comparsita est devenue officiellement l'hymne culturel et populaire de l'Uruguay. Rien que ça. Direction le Chili.

et plus particulièrement le Chili souffrant et en révolte sous le régime du dictateur Augusto Pinochet, et que la nouvelle chanson chilienne viendra aider du mieux qu'elle le peut grâce à des mots, des messages, des paroles fortes. Ouvrons le banc avec Isabel Parra, née en 1939, fille de la célèbre Violeta Parra et sœur d'Angel Parra, avec lequel elle formera d'ailleurs un duo. Après le coup d'État chilien du 11 septembre 1973, elle vécut en exil en Argentine puis en France pour ne retourner vers sa terre natale qu'au moment du retour de la démocratie, démocratie qu'elle défend ardemment dans ses chansons contestataires, chansons parmi lesquelles certaines ont été interprétées par beaucoup d'autres artistes comme ici Canto Libre, chant libre, ou bien encore Levántese, compañero, lève-toi compagnon, mets-toi en marche.

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1: Quien va conmigo, qui vient avec moi, par Miguel Enriquez et l'ensemble instrumental Icarachu, étendard de la lutte des opprimés durant la dictature au Chili. Auparavant, et à la suite d'Isabel Parra, nous écoutions une autre figure de la nouvelle chanson chilienne et de la contestation, de l'opposition à la dictature Pinochet, celle de son propre frère, Angel Parra, qui fut un porte-voix des injustices sociales et un témoin très important des horreurs perpétrées par le régime Pinochet envers les opposants politiques. Nous reparlerons tout à l'heure de l'époque où il fut enfermé au terrible camp de concentration de Chacabuco dans le désert. Nous écoutions Angel Parra dans les chansons La Libertad, La Liberté, et Que sera de mis hermanos, que va-t-il advenir de mes frères de lutte ? Voici un autre titre du disque de chant de la résistance populaire chilienne avec l'ensemble Icarachu, Trabajadores al Poder, les travailleurs au pouvoir. Vous reconnaîtrez facilement l'International, hymne des luttes sociales à travers le monde, dont l'origine remonte à la répression de la Commune de Paris en 1871. Elle fut écrite par le français Eugène Potier.

Todo tiene un fin, tout a une fin, chanson contestataire de Francisco Roca sur son album Chili, un peuple en lutte. Cette chanson est une expression du combat et de la résilience face aux difficultés, reflétant les sentiments de la population chilienne pendant cette période de grande tension politique et sociale que fut la dictature. Les paroles « Todo tiene un fin » parle de la certitude que malgré les défis et les obstacles, tout aura un terme et que les luttes pour la justice et la liberté finiront par aboutir. Cette chanson est devenue un symbole de l'espoir et de la détermination pour ceux qui luttent pour des causes justes. À la fin du segment qui va suivre, dans une dizaine de minutes, nous réécouterons une chanson de Francisco Roca. Mais avant cela, écoutons Angel et Isabel Parra, le frère et la sœur, sur leur album « Du Chili déchiré », c'était la traduction française lors de l'apparition de l'album chez nous, devenu une véritable référence pour les luttes sociales et un symbole de l'engagement vers la cause des droits de l'homme et le soutien à la démocratie. Après eux, et avant le retour de Francisco Roca, nous écouterons aussi Victor Jara, grande figure de la lutte chilienne contre la dictature, par la chanson.

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1: Verde Esperanza, espérance verte, par Francisco Rocca sur son album Chili, un peuple en lutte. Nous retrouvons à présent Angel Parra dans un contexte bien particulier. Ce chanteur, un des plus importants de la nouvelle chanson chilienne, fut emprisonné à partir du 14 septembre 1973, au lendemain du coup d'état militaire qui amena l'instauration de la dictature de Pinochet, à l'Estadio Nacional, car il était communiste et soutenait Salvador Allende, le président socialiste qui se suicida le jour du putsch. Angel Parra est donc prisonnier dans un premier temps au Stade National du Chili, près de Santiago, qui servit pendant la dictature de camp de prisonniers. Puis il sera amené par l'armée au camp de concentration de Chacabuco dans le désert d'Atacama avec 800 autres prisonniers, parmi lesquels des mineurs, des étudiants, des travailleurs, des artistes déportés comme lui par le fascisme dans un des déserts les plus inhospitaliers du monde. Il y restera plusieurs mois jusqu'à ce que sa libération soit décidée en même temps que celle de 44 autres prisonniers politiques comme lui. Avant de partir du camp, il y eut une réunion, une sorte de soirée d'adieu durant laquelle ils chantèrent. Voici les mots d'Angel Parra. Il est essentiel que les prisonniers politiques du Chili aient pu enregistrer cette réunion à l'occasion de la libération de 45 d'entre eux et manifester ainsi, au moyen de musique et de mots, leur volonté de vie et de liberté. Si la qualité de cet enregistrement n'est pas excellente, c'est que Luis Alberto Corvalán, fils de Luis Corvalán, secrétaire général du Parti communiste chilien, s'est servi d'un magnétophone à cassette qu'on avait placé sous la scène, près des soldats de garde qui assistaient à la représentation. Corvalán n'avait qu'une seule cassette pour tout le spectacle, d'où les bruits d'arrêts et mise en route de l'appareil. Je vous propose ce document clandestin

0: Chacabuco, c'est le titre d'une prison lugubre en plein désert au Chili pendant la dictature Pinochet. C'est aussi un titre qui claque de ce disque, de ce document historique, document clandestin, enregistré sur un vieux magnétophone à cassette le 23 février 1974 par un des 45 prisonniers politiques qui allaient être libérés de cette prison, ou plutôt ce camp concentrationnaire dans lequel Ángel Parra fut interné pour ses positions pro-Allende, le président socialiste chilien qui se suicida durant le putsch militaire de Pinochet en septembre 1973. Ángel Parra pensait que ce document profondément émouvant, vivant, vibrant, devait être révélé au monde dans sa totalité, avec ses défauts, pour ne rien perdre de l'authenticité de l'enregistrement. C'était en tout cas son souhait initial. Néanmoins, pour la phase B, Parra a remplacé, pour des raisons de qualité de son évidentes, les chansons qu'il interprétait lui-même à ce spectacle d'adieu au camp de Chacabuco, par un enregistrement fait en France quelques mois après son départ du Chili. Les voici.
1: Comme général, le hemos pedido a Ángel que por ser esta la despedida de él y de todos los que se van junto con él, toque solo algunas canciones. Ahora quedan ustedes, Ángel Parra.

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1: Son ustedes de alma de Chacabuco.

A-t-on jamais entendu « Ce n'est qu'à nous revoir mes frères » ici dans sa version espagnole, ou plutôt sa version chilienne, aussi émouvant. Militaires et prisonniers chantaient ensemble à l'occasion de la soirée d'adieu de 45 prisonniers du camp de Chacabuco qui allaient être libérés sous peu, parmi lesquels le chanteur contestataire chilien Angel Parra, qui chantait durant la seconde partie. Comme expliqué au préalable, cette soirée fut enregistrée sur un magnétophone à cassette placé en cachette sous la scène. Nous avons pu tout à l'heure écouter toute la première partie, parfaitement authentique, dans toute sa force. Quant à la seconde partie que nous venons d'écouter, celle concernant les chansons interprétées par Angel Parra lui-même, il fallut les réenregistrer une fois en exil et à l'abri en France. Pour conclure ce chapitre sur la lutte et la résistance chilienne face au régime militaire de Pinochet, qui perdura 16 ans et demi tout de même, du 11 septembre 1973 au 11 mars 1990, et sous lequel il y eut, rappelons-le, plus de 3200 morts et disparus, entre guillemets, 38 000 personnes torturées et plusieurs centaines de milliers d'exilés, sans développer sur la politique économique de privatisation menée qui fit le malheur de la très grande majorité des Chiliens. Voici quelques autres chansons, dont celle de Victor Jara, « El derecho de vivir en paz »,

C'était Les Trois Sirènes de Christina Plouard, un morceau joué par son ensemble Arpeggiata, composé des musiciens rattachés à la musique ancienne ainsi qu'à la musique traditionnelle. Des territoires culturels qui se rejoignent parfois, et c'est justement ce qui s'est passé sur l'album Mediterraneo, où avec des chanteurs tels que Missia pour le fado portugais, Vincenzo Capezzuto pour la tradition italienne, ou bien la grecque Caterina Papadopoulou et l'espagnol Raquel Andueza, on entend le résultat d'un tel rapprochement, ou bien mieux, croisement, qui sonne tout à fait naturellement à nos oreilles, habituées parfois à autre chose. Et après un morceau de la tradition italienne qui va suivre, joué par la même Arpeggiata, on va juste nous rendre sur la côte opposée de la mer Adriatique pour écouter la musique albanaise, mais aussi celle de la Bosnie, de la Croatie et du Monténégro. Bref, la musique des Balkans, où les cultures et traditions, les musiques et les religions coexistaient paisiblement côté à côté, c'était dans le passé pas aussi lointain qu'on puisse imaginer.

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0: C'était l'arpeggiata de Christina Pluhar au départ, suivi par l'ensemble Hesperion 21, dirigé par Jordi Savall, qui jouait un morceau traditionnel grec. Puis trois pièces, dont deux chantées par les polyphonies croates Klapa Iskon et un au milieu par des chanteurs du village de Srijane. Mais c'était surtout les cinq captures suivantes, issues du cinquième volume de la collection d'Alain Lomax, avec l'orchestre Tamburica de Vrbovec, un village croate, j'imagine, puis un chœur de femmes de la ville portuaire monténégrin Bar, et aussi les six hommes et femmes en parfaite parité de Cetinje, avec deux pièces non identifiées entre les deux, pour clore cette séquence. Mais cela ne veut pas dire qu'on part des balcons tout de suite, bien au contraire.
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0: Nous y restons justement. Si on veut bourlinguer autour de la Méditerranée, la Grèce en fait non seulement partie, mais elle a considérablement contribué au développement de la culture, non seulement musicale, de la région, et historiquement, sa contribution est encore beaucoup plus importante. Mais nous restons dans le domaine de sa musique traditionnelle, au moins de ce qui nous est accessible aujourd'hui, en commençant par La Voix de la Mémoire, un disque de Hesperion 21 mené par Jordi Savall, qui nous rappelle justement que la culture musicale ne connaît pas de frontières et se moque pas mal des rivalités qui peuvent exister entre des nations difficilement conciliables de nos jours. Koniali, de la tradition grecque et turque, est justement ce morceau par lequel on commence, avant pencher du côté de la Grèce avec la voix de Fadia El Hadj, accompagnée par les percussions traditionnelles. Après quoi, on passe par la taverne Bax Tsifliki, l'établissement vraisemblablement réputé, car grâce à la musique et à l'interprétation de Vassilis Tsitsanis, sa renommée a atteint la postérité.

0: C'était deux morceaux traditionnels chypriotes, Sarhos et Imetsé, fondus en un. Difficile donc de dire très précisément vers quelle tradition ils penchent le plus. Et puis les membres de l'orchestre du ballet national grec sous la baguette de Dora Stratou, brièvement interrompu par une pièce jouée par Hesperion 21 et son interprétation de Taksim Goulubovska-Roukhenitsa, nous ont joué les danses grecques de Birbilis et Rebetiko.
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0: Partons maintenant sur l'autre rive de la Méditerranée pour aller en Égypte et au Maroc avec deux captures réalisées au 5e Festival de la musique sacrée du monde qui a eu lieu au Fès en 2001 et qui a fièrement affiché son thématique ou un vœu pieux probablement car c'était une âme pour la mondialisation. Un vaste programme qu'on commence nous modestement avec un chant soufi du Haute-Égypte avec la voix de Sheikh Ahmed Al-Touni accompagné à la flûte ney, au oud et aux percussions par des musiciens de son groupe. Les invocations festives de Dieu, les Mouloudiats du Maroc qui suivent sont interprétées par l'orchestre Al-Touad dirigé par Mohamed Migdam. Et entre les deux, une autre célébration religieuse venant d'Égypte écrite par Hussein Al-Masri, son compositeur est oudiste.

0: C'est sur l'île de Malte qu'on atterrit à la fin de ce tour du sud de la Méditerranée, avec la voix de Marguerite Taos-Amourouche qui se lamente car le pot s'est renversé, comme elle nous informe en chantant. Avant, on a entendu une chanson populaire marocaine, Elie Habou Ouilou, chantée par Sami El Maghribi.
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0: Par la suite, on continue d'évoluer sur cette petite île état de la Méditerranée et sa musique traditionnelle particulière, influencée par beaucoup d'autres grandes civilisations, mais qui, dans ses sonorités, a su garder un caractère particulier avec des nombreuses facettes dont je vous propose d'écouter certaines. À commencer par une longue ballade chantée par le duo Franz Baldacchino, dit « Il Boudei », et Carmenu Bonici, dit « Il Bahri », accompagné par deux guitaristes, John Sabila et Emmanuel Parnis. Dans ce flot de la musique maltaise, où le son des guitares est majoritaire, l'incursion de la flûte du berger croate a un effet bénéfique. Mais laissons maintenant place au présentateur d'introduire des interprètes du premier morceau, Tal Hamaroun.
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0: C'est avant et après la très longue balade avec Franz Baldacchino et Carmenu Bonici qu'on a entendu à deux reprises le son de la flûte croate et puis, à la fin de ladite balade, la flûte grecque qui venait bousculer un peu la tradition maltaise qui a clos notre visite de l'île par un morceau instrumental vraiment festif intitulé Hallel.
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0: Il ne faut pas croire, mais Andalousie, sous la domination maure, avait elle aussi le sens de la fête. En témoigne la Nuba Almaya avec ses deux mouvements, nommés Bassit et Quadam de la tradition andalou-marocaine, interprétés ici par les musiciens du café Hanafta de Tanger avec le solo du violon de Sheikh Ahmed Zitouni et par l'ensemble El Aouj dominé par la voix d'Hicham Armiki. Un morceau pensif vient juste après, issu de la tradition musicale espagnole de Majorque, interprété par l'ensemble Arpeggiata, mené par Cristina Plujar, intervient entre les deux. Et puis un extrait de la Nuba andalo-algérois est joué aux luttes traditionnelles, main d'or, par Omar Benamara.

0: Youssef Alali et Farid Khaznaji étaient aux percussions, Noureddin Alian Naoud, Smaïn Abdesamad à l'alto, Isabelle Retaliati à la viole de gambe, Rachid Brahim Djelloul au violon et Omar Benamara chantaient et jouaient au luth mandor. C'était Touchia, l'ultime morceau que vous venez d'entendre.
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0: Une pièce pour la route venant d'Albanie, Djepi Ketundi Yanine, chantée par un groupe d'hommes, une beauté musicale, je vous le dis. Et on est toujours sur la côte méditerranéenne, où la Croatie n'est pas loin, et c'est pour cela que je vous propose quelques autres extraits de la musique traditionnelle qui fait partie de la culture slave européenne.

La musique, partout où elle règne, est un art du temps, dit-on. C'est aussi celui d'abolir les distances, car comment, en moins de 3 heures, réussir à boucler un tour rêvé de l'immense Himalaya ? Partie d'Inde du Nord, où la boucle se bouclera avec le magnifique Raga Bhairav, voici le Pakistan, qui est à lui seul une extraordinaire mosaïque de cultures comme celle des Baloutches, eux-mêmes à cheval sur l'Afghanistan, le Pakistan et l'Iran. La musique y mène à la guérison par l'extase qu'elle procure.

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Afghanistan, Tibet, Birmanie, pas si lointaine, la diversité des musiques est forte autour de l'Himalaya. Dans cette galaxie, peu de pays sont aussi fermés sur eux-mêmes que l'actuel Myanmar. Pourtant, les influences frontalières y sont nombreuses. Laos et Thaïlande, mais aussi Bangladesh, Inde et Chine. En Birmanie, l'ensemble dit Seng Wang est celui des instruments puissants. Et il n'en faut pas moins pour une parade de cavaliers royaux.

0: immense monument de musique totalisant près de 300 airs, que les bien nommées grandes mélodies nous emmènent sur leurs ailes.
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Terre des Ouïghours, Ouzbékistan voisin, Rajasthan, voici revenir l'univers musical de l'Inde du Nord autour du luth sarod, dont les origines remontent à la venue des populations pachtounes. Partho Sarodi, né en 1960, fut un disciple du grand Ravi Shankar et de sa connaissance unique de l'école Mayar Gharana. Le Bhairav, qu'il interprète, est un raga du matin à l'origine, austère et recueilli. C'est l'un des plus importants et des plus anciens. Le temps y est comme aboli.

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1: Partons à la rencontre de l'esprit nomade en débutant avec les Touaregs, ces habitants du désert saharien, porteurs d'une culture ancestrale et d'un mode de vie marqué par le nomadisme. Peuple de l'errance, ils sont les gardiens d'une tradition musicale profondément enracinée dans leur histoire et leur identité. Durant des générations, cette tradition s'est transmise par des instruments traditionnels comme l'imzad, une vielle monocorde, ou le tambour du désert, le tendé, associé à des chants poétiques souvent improvisés. Cette musique s'est réinventée avec l'arrivée de la guitare électrique à partir des années 80, notamment dans les camps de réfugiés en Libye. Une nouvelle vague a émergé, portée par des artistes tels que le groupe Tinariwen ou Abdallah Umbadougou, qui ont participé à la rébellion Touareg en 1990, un soulèvement contre les gouvernements du Mali et du Niger, à la suite de l'exil libyen. Tinariwen est par ailleurs pionnier de ce style surnommé Assouf ou blues Touareg, suivi par d'autres tels que Toumas, Mdou Mokhtar, qui incarnent cet héritage transformé.

Né en 1986 et actif depuis 2008, Mdou Mokhtar est une grande figure du blues du désert. Depuis Agadez au Niger, il fusionne rock et musique traditionnelle berbère, s'inspirant de géants comme Van Halen et Jimi Hendrix. Sur son album Afrique Victime, dont nous venons d'entendre les deux derniers titres, il aborde les luttes sociales et politiques des Touaregs, chantant en tamashek, la langue de son peuple. Poursuivons notre immersion dans l'univers du blues du désert avec des sonorités qui puisent aux racines de la musique touareg. Nous écouterons le groupe Amanar, mené par son leader éponyme, qui avec sa guitare et ses rythmes ternaires envoûtants évoque l'immensité du Ténéré et les chants des réfugiés. Nous écouterons également le groupe emblématique malien Tinariwen, pionnier de ce blues puissant portant la voix des Touaregs à travers le monde. Et pour l'heure, place au groupe Etran Finatawa, guidé par le chanteur et guitariste Galitan Kamidoun.

Imaginez une tribu de nobles guerriers du désert, vêtus de djellaba bigarré et armés de guitares électriques pour psalmodier un blues qui n'a rien à envier à celui de B.B. King et de Ray Cooder. Une musique hypnotique, lancinante, ponctuée de riffs acérés et de percussions aquatiques, comme la rencontre des Rolling Stones des débuts avec une chorale de muezzines survoltée. Après tout, ainsi que l'a toujours affirmé Ali Farka Touré, regretté griot des 12 mesures, le blues est né en Afrique. Et Tinariwen, les hommes bleus à l'âme blues, le prouvent. Héros de la rébellion Touareg du début des années 90 contre le pouvoir malien, on en a vu monter à l'assaut Kalachnikov en main et guitare en bandoulière, ils demeurent aujourd'hui les héros d'une résistance opiniâtre contre toute forme d'oppression. Philippe Barbeau.

Alière, qui signifie la paix en langue tamachèque, un morceau poignant du regretté Abdallah Oumbadougou, une haute figure charismatique qui peut faire penser, de par certains côtés, à Massoud l'Afghan. Enregistrement de 1998 pour célébrer la fin de la rébellion Touareg qui durera de 1990 à 1995. Ce titre porte l'espoir d'un avenir meilleur où paix et justice prévaudraient pour le peuple Touareg et le Niger tout entier. Figure majeure du blues-rock Touareg au Niger, à l'instar des Tinariwen au Mali, Oumbadougou a forgé une musique d'unité née dans les camps de réfugiés. Durant la rébellion, ses chansons, diffusées clandestinement sur cassette, circulaient entre les combattants. Considérées comme des outils de propagande, elles mettaient leurs porteurs en danger, ces derniers risquant des sanctions sévères allant jusqu'à la peine de mort. Dans cette lignée musicale, voici le groupe malien Tamicrest, formé en 2006, avec quatre morceaux tirés de quatre de leurs albums parus au cours des années 2010, à savoir Toumastine, Adag, Chatma et Kidal.

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1: Nous sortons d'une véritable transe musicale avec Tammy Crest, groupe malien dont l'empreinte sonore est si forte qu'écouter plusieurs de leurs morceaux à la suite s'imposait presque naturellement. Leur musique, à la fois enracinée dans la tradition et portée par des vibrations résolument modernes, nous a accompagnés jusqu'à ce titre que nous venons d'écouter, Mawarnia Tartit, qui signifie en tamashek « union et solidarité ». Continuons notre périple au Niger avec Bombino, guitariste et chanteur de son état et accessoirement icône du blues-rock Touareg. Deux morceaux nous attendent, un long blues envoûtant titré « Maegag, What Shall I Do ?» tiré de l'album Agadez de 2011 et à sa suite le titre « Ayonigla » tiré de son album Sahel paru en 2023.

0: La guitare désert de Bombino sur Ocoramond Bombino, une des figures majeures du blues rock touareg. Restons dans l'âme du Sahara avec deux autres ensembles. Tout d'abord, le groupe Imaran, fondé en 2006, dont le nom signifie « ceux qui s'aiment et se côtoient sincèrement », groupe qui nous vient de Tamanrasset, dans le sud de l'Algérie, et qui incarne la nouvelle vague de la musique touareg. Les Touaregs, un peuple berbère nomade présent à travers le Sahara central et occidental, du Mali au Niger, en passant par le Burkina Faso, de la Libye à l'Algérie. Extrait de l'album Temet du groupe Imaran, paru en 2018, nous écoutons Ziniz Jumeg et Mas Sabok, deux titres qui mêlent blues saharien et influences urbaines. À leur suite viendra le groupe malien Toumast avec le titre Aitma.
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Haïtma, frère en tamashek, la langue des Touaregs, avec le groupe malien Toumast sur Okora Monde. Quittons l'univers des Touaregs pour continuer notre périple musical en compagnie d'autres peuples nomades. Direction l'Asie centrale, nous écouterons deux morceaux du groupe mongol Ökchiglen, tirés de leur album Guereg. Les titres sont les suivants, Aounnou, hommage à l'héritage des Huns, et Aïsui Uljin, Tuvurgun, une chanson ancrée dans la poésie mongole dont le titre évoque la beauté de la steppe et de ses vents nomades. Mais avant cela, voici l'ensemble Un Urtu, originaire de Tuva, en Russie, à la frontière de la Mongolie. Issu de l'album Mother Earth, Father Sky, paru en 2008, le morceau Dembeldé, qui se traduit par « danse nomade », incarne l'art du chant diphonique, une tradition passionnante qui permet à une seule voix de produire plusieurs harmoniques simultanément.

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1: Le groupe mongol Ekchiglen dans Aysui Uljin Tuvurgun nous emmenait dans la steppe avec les peuples nomades. À ce propos, les nomades mongols, héritiers d'une tradition ancestrale qui remonte à des siècles, ont évolué dans les vastes steppes d'Asie centrale, si bien décrites par le poème symphonique d'Alexandre Borodine. Traditionnellement, leur mode de vie est centré sur l'élevage des chevaux, des chameaux, des moutons et des yaks. Ce nomadisme pastoral leur permet de suivre les cycles naturels des saisons en déplaçant leurs troupeaux vers les pâturages en fonction des variations climatiques et des besoins alimentaires de leurs animaux. Les Mongols ont traversé de nombreuses étapes historiques, notamment sous l'empire de Genghis Khan, l'un des plus grands empires nomades de l'histoire. Même aujourd'hui, des centaines de milliers de Mongols perpétuent ce mode de vie en vivant dans des yourtes et en parcourant les steppes pour suivre leurs troupeaux dans les pâturages.

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1: Les groupes et musiciens mongols Anda, Union et Ekchiglen, ainsi que les Chinois du groupe The Guo Brothers, évoquaient pour nous sur Okora Monde la vie nomade des Mongols à travers leur musique. Ce mode de vie centré sur l'élevage et le déplacement des troupeaux est au cœur de leur culture. La musique elle-même, parfois accompagnée de chants diphoniques, reflète les vastes steppes et les traditions ancestrales. Les chants et les titres des musiques font également souvent référence à la place centrale des chevaux, véritable symbole de la culture équestre mongole et à leur rôle fondamental dans la vie quotidienne des nomades. Ces chevaux, véritables compagnons de survie, sont immensément chers au cœur des Mongols, on l'aura compris. Nous restons dans cet univers avec The Beautiful Steppe du compositeur mongol Batsorik Vanshig, extrait de sa bande originale pour la série télé Marco Polo diffusée en 2015. Ensuite, nous écouterons Mongol, une autre de ses compositions interprétée par le groupe Kuzuktun, tirée de l'album Mongolie, une anthologie du chant diphonique Kumi Mongol, qui nous plongera davantage encore dans la poésie sonore.

deux compositions du compositeur mongol Batsorik Vanchig, devenu célèbre grâce à sa bande originale pour la série télé Marco Polo, produite par Netflix. Nous poursuivons notre voyage musical en puisant dans Super Maroc, une anthologie de 3 disques durant laquelle voix et instruments nous transportent à travers les rythmes du nomadisme. Nous débuterons une petite sélection avec le groupe musique Gnawa et le titre Ya Shafi, Ya Hafi, au guérisseur, au soulagement. Un morceau profond aux accents répétitifs qui nous plonge dans l'univers de la culture Gnawa. Une communauté nomade à l'âme mystique. Puis nous rejoindrons Hamid Imazighen avec El Moana, La Patience, un morceau qui nous renvoie aux racines berbères, nomades par essence, et à leur relation intime avec la terre et les montagnes. Ensuite, Baba Mimoun, Père Mimoun, de Hamdoua, une chanson symbolique des longues traversées de ces peuples qui transportent leur musique d'un lieu à l'autre en gardant vivante la mémoire des lieux parcourus. Chaque morceau fait résonner ici l'écho des peuples itinérants et la musique comme une caravane de l'âme.

L'orchestre Milouda nous interprétait Aïté Besber, Où es-tu, Besber, une composition qui, à travers ses mélodies traditionnelles, rendait hommage aux voyageurs éternels, porteurs d'histoire et de musique, et qui nous ancrait encore un peu plus dans la poésie sonore du nomadisme. Retrouvons le blues du désert qui nous a longuement accompagnés durant toute la première partie de ce programme avec le groupe Tikoubaouine, originaire de la région de Tamanrasset dans le sud de l'Algérie, qui appartient à la culture Touareg. Le titre qu'il nous interprète en langue tamashek, Tarha, signifie « espoir ». Suivra ensuite un traditionnel de Nouvelle-Zélande, Ga Imvié, qui peut se traduire par les tribus ou les clans en maori. Les interprètes seront Michel Tirabosco à la flûte et au chant et Sophie Blanchard à la guitare et au chant. Mais tout de suite, le groupe Tikoubaouine sur Okoramonde.

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1: Le groupe brésilien Nomad Orchestra dans le titre Madame Butterfly, une petite digression dans notre programmation, mais avec toujours la thématique du nomadisme dans le viseur. Terminons ce voyage musical nomade dans les Balkans, une région où le nomadisme est profondément enraciné à travers des mélodies aux rythmes endiablés et aux influences traditionnelles des peuples itinérants tels que les Roms, les Tziganes, les Valaques et les Calderaches, dont les musiques ont traversé les siècles et façonné l'identité sonore de cette région. Voici quelques héritiers représentés par Goran Bregovic, la fanfare Tchokarlia et enfin Taraf de Haïdouks.

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2: Une brève mélodie française pour commencer, chantée par Elisabeth Quoniam, accompagnée par le percussionniste Joël Grard. La fille en enfer, un chant chrétien, fait partie intégrale du patrimoine apparenté à celui de petites chapelles de Bretagne, d'Auvergne ou du Morvan, ainsi que d'autres lieux de la ferveur populaire. Mais n'oublions pas d'autres chants traditionnels de France, liés à autre chose que la manifestation de la foi. D'autres voix interprètent cette partie importante du patrimoine musical français, qui est parfois orientée de la manière assez inacceptable de nos jours, en mettant en avant une certaine forme de sexisme qu'on peut entendre dans une partie des chants marins, par exemple. Notons qu'il est vrai que les femmes et les filles se trouvent au centre des chants traditionnels et de différentes façons également dans d'autres pays que la France. Mais pour le moment, restons dans l'hexagone où des fois l'accordéon, la vielle à roue ou la cornemuse dominent, mais on peut y croiser des belles voix aussi, comme celle qui forme la cantine

0: C'était un chant traditionnel enrichi par les instruments contemporains comme la guitare électrique et la guitare basse électrique aussi, qui s'intègrent très bien dans le son du groupe Malicorne, où à part de la voix de Marie-Yacoub, on peut entendre toutes sortes d'instruments traditionnels. Le titre « La fille au cresson » est tiré du troisième album du groupe, sorti en 1976, qui est consacré à la musique traditionnelle et présenté comme un album concept, se référant en pratique de la magie populaire liée aux saisons et des mois de l'année. En dernier, le groupe Arba des Tornes a joué la petite fillette, un air connu aussi sous le titre La Monica, et c'est une mélodie très populaire qui a beaucoup servi pour danser la pavane à la période de Renaissance.
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0: Passons au continent africain maintenant avec un extrait d'un enregistrement historique de l'archive Sénégambie précédant l'année 1927. C'est ainsi que ce disque est présenté et il contient des images sonores des Noirs en Europe. L'extrait du dialogue entre un homme et une femme qu'on va écouter précède les morceaux en provenance du Niger, du Sierra Leone, de la Guinée et du Sénégal.
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0: une danse, un rythme et trois chants, tous exécutés par les filles africaines dans cette partie du voyage musical sur ce continent riche en traditions ancestrales, parfois encore présentes et fonctionnelles dans la société actuelle. Et cela même si des captures présentes ici datent un peu, comme la danse des filles Kwalam de Niger, enregistrée en live en 1969 lors du premier festival panafricain à Alger. L'autre capture, celle d'un bref morceau de rythme frappé à la main par des filles Toma en Guinée, est un peu plus récent. Il date de l'année 1986. Toujours dans le XXe siècle, mais dans les décennies différentes du côté d'enregistrement, on est passé aux années 90 et 70 du siècle dernier pour les chants des filles du Sénégal, de Centrafrique et du Tchad.
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0: C'est la voix de Slatka Marinova qui nous accueille en Europe et c'est en Bulgarie qu'on commence ce passage traditionnel sur le vieux continent. La soliste est ici accompagnée par l'ensemble Stanka Daneva, connu pour ses interprétations de la musique populaire de Thrace. Mais ensuite, c'est un chœur de jeunes d'Ostalgau, un chœur allemand donc, qui chantera un arrangement de Peter Eben, un compositeur tchèque, d'une chanson traditionnelle de Bohème. Elle est suivie par une autre, mais en provenance de Macédoine, celle-ci, arrangée par le compositeur serbe Vojislav Simic.

0: la musique arménienne, bulgare et albanienne pour la fin de ce passage européen, même si l'Arménie est un peu plus éloignée de l'Europe, mais c'est plutôt une question de frontières que la tradition musicale ne respecte pas vraiment, et c'est tant mieux.
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0: À présent, retournons en France pour un moment au moins avec la mélodie populaire « Les filles de Montauban » jouée à l'accordéon par André Roch, son orchestre, et chantée par Michel Gard. Une autre capture qui date du 1952 et une autre voix, celle de Louis Préjean, un Canadien de la Terre-Neuve, nous introduit dans les chants marins qui servaient à rythmer les mouvements des matelots par ces quatrains répétitifs enchaînés sans ordre préétabli au fil de l'inspiration. Ensuite, Jean Baron à la bombarde et Michel Tefen à l'orgue interprètent une mélodie de la Renaissance intitulée « Nous étions trois jeunes filles ». Une suite traditionnelle bretonne vient après et elle parle des filles qui fument, ce qui est en même temps le titre du morceau qui nous vient du Trégor, le territoire breton correspondant à une ancienne division administrative et religieuse.

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1: Le groupe Roule et Fillette et Jean-François Duterte ont réapparu dans ce passage en France avec les titres « Adieu ma charmante Isabeau » et « La jolie fille du geôlier ». Les mélodies populaires les entournent avec Hervé Capel à l'accordéon, une bourrée auvergnate et une chanson de la mer jouée par le groupe Les Compagnons du Large.
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1: La musique traditionnelle des Ouïghours, le peuple malmené dans son histoire, y compris dans l'histoire moderne, nous introduit dans cette visite musicale de l'Asie. Après ce morceau du territoire de Turkestan chinois joué sur le luth du tar et interprété en même temps par la chanteuse Aysam Gul, on écoutera les chants tchétchènes, kirghizes et à nouveau des Ouïghours. Et il est vrai qu'on ne rencontre pas le son de l'accordéon que dans la tradition française. La preuve vient de la Tchétchénie, où cet instrument est manié d'une façon différente par Oumar Dimayev au sein de l'ensemble Ili et par Mariam Aydamirova, qui accompagne ainsi sa voix dans le morceau intitulé « Souvenir d'une fille ».
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1: La mélodie Une fille arménienne chantée par Sonia Karakash se soit trouvée en dernière place dans notre tour du continent asiatique, non sans raison, car ce pays se trouve dans une région du Petit Caucase coincée au milieu entre la mer Noire et la mer Caspienne, qu'on peut nommer l'Asie occidentale. Un îlot terrestre, on dirait, en voyant la taille de certains de ses voisins. Mais par la suite, on part sur des vraies îles marines et leur tradition musicale, qui est intimement liée à la mer et parfois au métier de marin aussi. Ainsi, je vous propose de passer par l'île de Guernesey, l'île Maurice, le Madagascar et des îles Féroé.

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1: On est passé d'une île à l'autre tout en visitant que quelques lieux faute de temps. Et puis, il y a un nombre incalculable d'îles au monde. On ne peut pas tous les visiter, évidemment. C'est peut-être pour cela que nous avons terminé ce tour sur l'île Dieu de la côte française. Mais par la suite, nous ne partons pas trop loin de celle-ci en vous proposant un chant de baleinier. Puis le groupe vocal La Novème va chanter une des mélodies polyphoniques du Béarn. Cette histoire triste et amoureuse est suivie par la gigouillette, une danse de Poitou-Charentes qui a vraisemblablement ses racines dans l'ancienne gigue ou le jig anglais. Et à la fin, en revenant sur l'île Dieu, nous ne tournons pas en rond, détrompez-vous, nous écoutons juste une danse typique de ce lieu, le rond, avec la voix soliste de Marie-Thérèse.

Sirius au début de ses ultimes morceaux du programme consacré au thème féminin dans la tradition musicale. À l'origine, la région d'Épirus de la Grèce antique couvrait une partie d'Albanie d'aujourd'hui aussi. Après la voix du chanteur légendaire grec Photios Halkias, celle d'Eva Volitzer suivra et elle va nous chanter les mélodies séfarades. Après, le chœur des jeunes d'Ostalgao, qu'on a déjà entendu auparavant, revient avec un chant traditionnel israélien.

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1: Retour au Mali sur votre web radio des musiques du monde avec l'une de ses figures musicales les plus généreuses et les plus marquantes, j'ai nommé Ali Farka Touré.

Le cri strident de l'enfant déchire la nuit. Qu'il soit d'Afrique, d'Asie, d'Amérique, d'Europe ou d'Océanie, qu'il soit jaune, rouge, noir, blanc ou gris, ce cri, il sort de la bouche d'Ali Touré Di Farka, le jeune chansonnier du Mali, écrit Diaroukou Sango sur ce premier 33 tours enregistré par Ali Farka Touré en 1976, lui qui est né le 31 octobre 1939 à Kanao, sur le fleuve Niger, non loin de Tombouctou, et décédé le 7 mars 2006 à Bamako, capitale de ce Mali de musique où nous retournons aujourd'hui sur Okora Monde et sur France Musique. C'est dans les années 60 qu'il décide, comme il le fera pour nombre d'artistes maliens, de prendre sous son aile son jeune neveu, âgé de 13 ans à l'époque, Afel Bokoum, qui tente aujourd'hui de transcender tous les conflits que connaît le Mali en plaçant la question de la diversité au centre de son travail. Il chante comme son oncle en plusieurs langues et mêle rythmes et mélodies de la région. Il faut dire qu'il est lui-même le fruit d'un métissage, né d'une mère Peul et d'un père Sonraï, l'ethnie à laquelle appartenait également Ali Farka Touré. Yama.

Hommage d'un neveu à son oncle, d'Afelboukoum à Ali Farka Touré, et nouvel hymne à la tolérance pour lui. Mamadou Kelly, de quelques années son cadet, est né en 1969, non loin de Tombouctou. Et comme il l'avait déjà fait pour son neveu, Ali Farka Touré enseigna la musique à ce jeune fermier âgé alors de 15 ans et qu'il avait rejoint à Niafunké, une ville où s'établit la mère du jeune Ali après la mort de son père, militaire de métier, au cours de la Deuxième Guerre mondiale. Ali Farka Touré, qui ne fréquenta pas l'école et passa à son jeune âge à travailler au champ, emmènera ainsi le jeune Mamadou Kelly en tournée au Mali et à l'étranger, ce dont il lui sera toujours reconnaissant.

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dans la région de Tombouctou, au Mali, on rencontre également le thé ardente, à la fois un instrument et un style musical. Le thé ardente, en tamashek, la langue des Touaregs, désigne un instrument à cordes pincées que l'on peut voir comme un précurseur du banjo. C'est l'instrument des bardes, des griots, il accompagne la danse et le chant. Abelo Yatara, super Abelo, comme le dit l'un des titres de l'album Albi Lali Soudan, du nom du groupe qu'Abelo a fondé et qui est l'ancien nom de la ville de Tombouctou, électrifie l'instrument et mêle dans une improvisation étourdissante les rythmes et échelles harmoniques traditionnelles de son peuple.

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Issus d'une famille renommée de forgerons musiciens, les membres d'Al-Bilali Soudan électrifient le répertoire du thé ardent, à la fois danse et instrument à cordes pincées avec lequel on retrouve Abello Yatara, fondateur du groupe, sur les premiers enregistrements cassettes d'Ali Farka Touré, dont votre web radio des musiques du monde retrace aujourd'hui l'itinéraire musical. Avec Minata Waraba, Minata la Lionne littéralement, Oumuz Sangaré, à qui Farka Touré donna aussi un coup de pouce, rend hommage à sa mère qui était chanteuse avant elle. Elle la compare à une lionne au cœur sans pareil. Pourtant, dans une situation précaire, elle n'hésitait pas à aider les plus pauvres encore, les malades et les orphelins. Elle qui enlevait son sein de la bouche de ses enfants pour allaiter l'enfant d'autrui. Oumuz la remercie ici pour ce qu'elle a fait d'elle, sa fille.

c'est-à-dire le luth des griots, et les peintures qu'il porte sur la pochette de son album et que vous avez peut-être vu passer sont inspirées du bogolan, c'est-à-dire la manière de teinter l'étoffe du même nom au Mali, tout en s'inspirant du travail de Keith Haring afin, dit-il, de rendre le message de paix que porte ce bogolan universel. Voici deux extraits de son dernier album paru en septembre 2020.

Ali Farka Touré en duo avec son jeune complice Toumani Diabaté dans un album poétiquement intitulé « Au cœur de la lune ». Et un morceau intitulé, lui, « Monsieur le maire de Niafunké » qui nous rappelle qu'Ali Farka Touré s'est personnellement beaucoup consacré à cette ville où s'est établie sa mère alors qu'il était enfant. C'est ainsi qu'en 1997, il s'y consacre à l'agriculture et son principal investissement est d'y installer des pompes à eau qui permettront d'irriguer les champs en bordure du fleuve Niger. Il est à la suite de ce projet élu maire de la cité et sort un album intitulé tout simplement Niafunké, en s'inspirant des chansons de travail traditionnelles. Vieux Farka Touré, comme son prénom ne l'indique pas, est le fils d'Ali Farka Touré et lui rend hommage à Toumani Diabaté, justement, qu'il dit considérer comme son propre père. Toumani Diabaté, toujours à la Kora, ici aux côtés du jeune vieux Farka Touré.

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Oumu Sangaré, ici aux côtés de Tony Allen, le grand batteur nigérian décédé à Paris le 30 avril 2020, dans l'album Mogoya, paru en 2009, avec une chanson qui évoque le suicide d'honneur, dans laquelle elle invite, tout en citant son exemple, à ne pas se laisser atteindre par les rumeurs dont on peut souffrir, car sinon, dit-elle, tu laisseras les gens que tu aimes orphelins et blessés. Avec Kandiafa et son Djeline Goni, rentrons plus avant dans l'univers du blues malien dominé par la figure tutélaire d'Ali Farka Touré, avec un titre où il se fait fort de rendre palpable d'un point de vue sonore la proximité de ce Ngoni avec l'instrument roi du blues, recréé au premier temps par les esclaves noirs aux États-Unis, le banjo.

Mauvais dirigeant, allez-vous-en, mauvaise pensée, quittez nos esprits. Testament musical incontournable que l'album Savane, enregistré par Ali Farkatouré en 2006, peu de temps avant de mourir d'un cancer des os, et sur lequel nous reviendrons encore d'ici la fin de ce programme hommage sur Au Cora Monde et sur France Musique. C'est en Tamachek que chantera à suivre son neveu pour rendre hommage aux Touaregs malmenés par le gouvernement malien au début des années 90. Des Touaregs dont le chef était le fils d'un puissant mystique qui pouvait contrôler les animaux, même les lions. Car à propos d'animaux, pourquoi ce nom traditionnel de Farka pour Ali Farka Touré qui était né Ali Ibrahim Touré ? Farka, cela signifie en fait âne, ce qui n'a rien de péjoratif car cet animal est admiré au Mali pour sa force et sa ténacité. « J'ai perdu, disait Ali, 9 frères du même père et de la même mère. Il est une tradition en Afrique de donner un surnom étrange à votre unique enfant si vous avez perdu tous les autres, pour que les esprits qui laissent les animaux tranquilles s'écartent. Mais laissez-moi vous dire clairement une chose, je suis l'âne sur lequel personne ne peut monter. »

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Ali Farka Touré chante aussi bien en son raï, la langue de son ethnie d'origine, qu'en peul, en tamashek, la langue des Touaregs, ou en bambara, la langue la plus parlée au Mali. En 1970, il entre dans l'orchestre de Radio Mali, alors qu'il travaille comme ingénieur du son pour cette même radio. Mais cet orchestre sera assez vite dissous en 1973 par le gouvernement malien d'alors. En 1996, il revient sur toute cette période et plus encore avec son album intitulé Radio Mali. Il y fait un beau choix de titres parmi les nombreuses bandes enregistrées et diffusées à la radio malienne jusqu'en 1978. Le voici seul en piste dans un blues dont il avait décidément le secret.

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0: Kant Diafa de nouveau dans ce programme hommage à son oncle et immense musicien malien Ali Farka Touré. Kant Diafa et son dernier album Planting Trees, paru en septembre 2020, et Kant Diafa virtuose d'une djeline goni et qui parvient à évoquer deux titres auparavant avec cet instrument qui se joue avec le pouce et l'index sur deux cordes, les sonorités et l'aisance de son cousin instrumental, le oud. Autre extrait de son premier album Mali Country. Toujours en hommage à Ali Farka Touré, tour à tour chanteur, guitariste, flûtiste, entre autres pratiques instrumentales, mais aussi paysan, chauffeur, résistant ou géographe, voici la figure de Mama Sissoko. C'est le vieil ami aux côtés duquel il enregistre l'album mythique Savane, que nous entendrons de nouveau en fin de programme dans sa version remasterisée parue en 2019. Mama Sissoko et ses musiciens rendent ici un double hommage au regretté Farka Touré, mais aussi à Zoumana Tereta, le maître absolu du soku, la queue du cheval littéralement, en référence au crin nécessaire à sa fabrication. Le soku, c'est le violon malien à une corde sur calebasse dont jouait également Farka Touré. Zoumana Tereta, présent sur l'enregistrement de cet album Soul Mama, est décédé le 15 mai 2017.
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D'un hommage l'autre avec celui d'Oumou Sangaré à un autre disparu, le bassiste et arrangeur de son premier album, Amadou Baguindo, comme un mentor pour elle, mort brutalement et de manière inattendue après la sortie de l'album. D'un hommage l'autre avec celui de Vieux Farka Touré, fils du grand Ali Farka. Hommage aux femmes avec une composition de Sidiki Diabaté, père de Toumani Diabaté qui jouait ici la kora, avec également un grand interprète d'une Ngoni actuelle en la personne de Bassekou Kouyaté. D'un hommage l'autre, finalement, avec notre hommage à Ali Farka Touré qui se referme sur Okora Monde et sur France Musique avec un nouvel extrait de Savane, son album Testament enregistré avec Bassekou Kouyaté justement, mais aussi avec Mama Sissoko, croisé un peu plus tôt dans notre programme, et d'Azi Saré. Un album qui mêle plus que jamais les rythmes traditionnels du nord du Mali au blues américain et qui font vibrer l'ADN même de ce blues.

dit me donner un instrument des bombes. Donnez-nous des motopompes pour qu'on puisse quand même venir à nos besoins naturels pour trouver la vie et le savoir et la sagesse.

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0: Nous nous sommes successivement rendus sur la côte est de Taïwan pour y écouter le peuple Amis, une des 9 ethnies et groupes aborigènes le plus important de l'île, au travers de 4 titres chantés et dansés enregistrés en 2005. Et à l'instant, nous étions dans une province du nord-est de la Chine, à la frontière avec la Corée du Nord, à savoir la province de Liaoning. La lamentation oboïsante sur la Grande Muraille que nous écoutions a été enregistrée par François Picard en 1994 au studio de télévision de Wafangdian dans la communauté urbaine de Dalian.
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0: Restons en Chine avec l'ethnomusicologue François Picard et le très bel album de l'ensemble Fleurs de Prunus intitulé « Hymne à Confucius ».

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1: Laissons le Chin et la Chine, direction le pays du matin frais, pour un blues entonné par Park Dong-jin. Ce blues, c'est en fait le pansori, forme la plus emblématique du chant populaire coréen, élevé au rang de chef-d'œuvre du patrimoine oral et immatériel de l'humanité par l'UNESCO en 2003. Accompagné par un percussionniste, le chanteur de pansori narre une longue histoire avec une musicalité dramatique.
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0: Beignet Achiari succédait dans une belle proximité confraternelle d'expression vocale au sud coréen Park Dong-jin. C'était au mi-temps des années 90, aux côtés de Kent Carter à la contrebasse et David Holmes à la batterie.
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0: Sans transition, l'Arctique sibérien avec cette séance chamanique de l'ours. Les ingrédients en sont une peau d'ours étendue au sol, un tambour et sa batte. La peau sera frappée à l'aide de la batte, puis caressée. La batte sera jetée en l'air, puis on interprétera la manière dont elle sera retombée. Les bruits paramusicaux que l'on entendra sont ceux du costume du chaman, riche en plaques métalliques aux représentations diverses.

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0: Enregistré fin 94 à Istanbul, c'était le grand chanteur turc Musa Eroglu, dont on entendait ici la voix strictement instrumentale, celle de son baglama à manches courtes.
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0: Après le baglama et ses cordes pincées, instrument d'origine grecque, précisons, place à ce très sympathique album Bouddha Musique, qui fait la part belle aux anches et cuivres de la Méditerranée, dont la Grèce, avec l'ensemble Une Anche Passe, ensemble instrumental emmené par Laurent Audemars, également auteur de plusieurs arrangements de cet album.

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1: Après Une ange passe, Renette Loranaise, chanteuse et compositrice judéo-algérienne d'expression arabe, née en 1918 en Algérie et morte à Paris à l'âge de 80 ans. Nous l'écoutons ici dans deux de ses chansons. Elle s'accompagne au oud, son instrument de prédilection.

Après Renet Loranez, voici un autre chanteur présentant ce profil judéo-arabe. Il s'agit de Lili Boniche, compatriote contemporain de Renet Loranez, ici dans la chanson « Le mariage », suivi du célébrissime Bambino. Puis nous écouterons Lynn Monti et Blonblon, eux aussi chanteuses et chanteurs juifs d'Algérie et contemporains des deux autres.

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1: Pas besoin de conquérir des sommets les plus hauts de la planète pour pousser une chansonnette. La musique populaire se contente souvent par ce que la nature offre tout près de chez nous et l'altitude n'est pas vraiment un paramètre décisif. La montagne a donc une toute autre importance dans la vie des gens et sa présence a toujours inspiré des musiciens, d'où la panoplie de morceaux et d'instruments aussi en liaison avec ces protubérances de la croûte terrestre. En Bretagne, par exemple, il n'y en a pas beaucoup, ce qui n'est pas véritablement une raison, et nous commençons donc notre périple musical dans cette belle région et avec une sorte de medley que nous présente Bernard Lasblais sur son accordéon diatonique. La musique vénérant la montagne nous amène par la suite en Chine, Bulgarie, Russie, Arménie, Thaïlande, Irak et en Autriche avant de revenir en France avec le son d'une marche alsacienne qui, je ne sais pas pourquoi, s'intitule « Montagne verte ».

0: la montagnette, le coucher du soleil derrière la montagne verte, la danse des montagnes, tous ces titres évoquent clairement notre thème d'aujourd'hui qui tourne, vous l'avez deviné, autour des montagnes. Et autour des hommes aussi, partout dans le monde.
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0: Nous allons en Asie à présent et nous nous arrêtons plus longtemps à Vietnam, dans sa partie nord plus précisément. C'est de cette région que nous vient le chant de possession avec sa musique presque chamanique et sa vocation d'apaiser et soigner les maux divers et variés. Dans le chant pour le septième prince du royaume des montagnes, on entend non seulement la voix de Dong Kong Hung, mais aussi un accompagnement de percussions manié par Do Thung et le son discret du Dang Co, un instrument à cordes frottées vietnamien. Son autre nom est Dan Ni et il décrit sa principale caractéristique qui consiste en présence de deux cordes. Dan signifie l'instrument et Ni est le chiffre 2. Le Dan Ni, avec sa caisse de résonance recouverte sur une extrémité par la peau de serpent, fait partie de la grande famille d'instruments à cordes du continent asiatique, en se rapprochant par sa construction soit au Trô Khmer, Erchien chinois, ou, dans une autre variante plus moderne, à l'Eru, également de Chine.

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0: Une vraie apologie de la nature et des montagnes dans ce chant birman qu'on a entendu en dernier lieu, capté au pays bien entendu, au milieu des années 70. Un chant où la voix est remplacée par la flûte qui, dans ses merveilleuses arabesques, essaye de lui rassembler le plus possible. Toute la sensibilité des musiciens birmans se manifeste dans ce morceau composé dans le mode pulé, un des trois modes principaux de la musique birmane. C'est le mode de la légèreté, de la joie et de la danse, mais aussi du plaisir de vivre à la montagne par exemple.
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0: Et on entre en France à nouveau pour réentendre l'interprétation diverse et surtout libre de gavottes de montagne bretonne entrecoupées par une mélodie de la montagne jonienne chinoise. On peut se poser la question du lien de ces musiques traditionnelles venant des cultures si éloignées. Eh bien, à part du thème, c'est la note ré tout simplement qui, dans ce cas précis, jette le pont assez solide, il faut le dire, entre ces rivages musicaux éloignés. Et c'est le cas assez fréquent ici, ce qui permet de faire des voyages étonnants et sans jet lag aucun. Et c'est ainsi qu'on passe de Chine en France, puis en Algérie pour admirer les génies de neige d'Atlas ou observer cette même chaîne montagneuse qui peut parfois cacher autre chose, une belle fille par exemple. Elles ont de la chance, ces montagnes.

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1: C'était le chant polyphonique grec qu'on vient d'entendre en dernier lieu, une méditation profonde sur l'inexorabilité de la mort, un chant ponctué par des exclamations d'un brodeur. Mais en quoi les montagnes ont une chance par rapport à la mort ? Ça reste un mystère pour moi, car leur temps, je crois, est aussi compté sur une échelle différente, certes, mais tout de même.
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1: Et dans le genre intemporel, nous revenons à la gavotte bretonne, sans s'y attarder pour autant, parce que le Béarn et les Pyrénées nous attendent. Puis la montagne bigarrée kirghize et le sentier en altitude russe nous détournent, mais très légèrement de l'endroit où on se pose un moment. Et c'est pile le temps où Dieu a créé les montagnes, les moutons et leurs bergers, selon le titre, derrière duquel il se cache une belle mélodie roumaine jouée par un duo étonnant de Dumitru Farkas au Tarogato, ou Tarago si vous voulez, et de Marcel Cellier à l'orgue. Le Tarago est d'origine hongroise, mais il s'est répandu également en Ukraine et en Roumanie. Dans sa version ancienne, c'est un instrument à vent à l'ange double, mais dans son histoire plus récente, en 1890 plus précisément, le luthier hongrois Jozef Schunda l'a modernisé en le transformant en ange simple. Avec le Tarago, c'est tout un univers à découvrir.

0: un peu de vin,
1: non?
2: Ça va.
0: Il y a un peu de vin.
1: Un peu de vin.
0: Non,
3: merci.
0: Je vous en prie, non, merci.
3: Il y en a un. Qu'est-ce qu'on veut bu, quoi, pétacanda?
0: Pas trop. N'est-ce pas?